Bonjour chers auditeurs, ici Ankara, Radio La Voix de la Turquie. Aujourd'hui nous sommes le dimanche 20 septembre 2026. Il est exactement 13h à Ankara et 10h en temps universel coordonné. Mesdames et messieurs, nous sommes heureux de vous retrouver sur les ondes de la Radio La Voix de la Turquie, émettant dans la bande des 31 mètres sur 17 740 kHz vers l'Europe, dans celle des 31 mètres sur 9 880 kHz vers l'Afrique du Nord et de l'Ouest, et dans celle des 41 mètres sur 7 360 kHz vers l'Afrique orientale. 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Chers auditeurs, notre émission de ce jour vous sera présentée par moi-même, Hüseyin, avec l'assistance de notre technicienne du son, Aslı. Au cours de notre émission de ce jour, vous pourrez écouter nos programmes intitulés Gaza, détermination, volonté et humanité face à la famine, le sujet du jour et zone de conflit en Afrique.

Chers auditeurs, tout d'abord les principaux titres de nos informations d'aujourd'hui. Le président Erdogan affirme que le processus pour une Turquie sans terrorisme approche de sa phase finale. Erdogan se rend aux États-Unis pour la 81e Assemblée générale des Nations unies. Le ministre des Affaires étrangères, Hakan Fidan, a dressé un large tour d'horizon de la politique étrangère turque. L'armée américaine a tiré sur un bateau dans les Caraïbes, faisant 4 morts. Téhéran pose ses conditions pour reprendre les pourparlers avec Washington. Une sénatrice américaine démocrate a suspendu une vente d'armes de 2,8 milliards de dollars à Israël. 4 Palestiniens ont perdu la vie lors des attaques menées par Israël contre Gaza. Une centaine d'Israéliens s'introduisent dans l'esplanade d'Al-Aqsa et y accomplissent des rituels talmudiques. Et enfin, des manifestants pro-palestiniens ont protesté contre le concert d'Ed Sheeran à Philadelphie. Mesdames et messieurs, voici à présent le détail de notre bulletin d'information. Erdogan affirme que le processus pour une Turquie sans terrorisme approche de sa phase finale. Le président turc accuse Ankara. Excusez-moi. Le président turc assure qu'Ankara a réalisé des avancées significatives ces 2 dernières années et promet de couper les sources de soutien de ceux qui profitent du terrorisme. Le président turc Recep Tayyip Erdogan a affirmé que le processus pour une Turquie sans terrorisme approchait de sa phase finale, malgré les tentatives visant, selon lui, à le faire échouer. Malgré toutes les provocations et tous les pièges de ces 2 dernières années, nous avons réalisé des avancées significatives, a déclaré Recep Tayyip Erdogan lors d'une cérémonie organisée à Istanbul. Il a précisé que ce processus, lancé afin d'éliminer totalement le terrorisme, était mené comme un projet d'État.

0: Nous couperons une à une les sources de soutien de ceux qui profitent depuis près de 50 ans de l'industrie du terrorisme et sont les ennemis de notre nation et de notre pays, a-t-il ajouté. Le président turc a assuré que la Turquie prendrait avec détermination toutes les mesures nécessaires afin que le terrorisme ne puisse plus jamais s'implanter dans le pays, provoquer de nouvelles souffrances ou endeuiller davantage de familles. Recep Tayyip Erdogan a également fait état de nouvelles encourageantes provenant de la Syrie voisine, affirmant que la question du terrorisme y était en voie de règlement avec calme et sans effusion de sang entre frères. Nous apportons, nous aussi, tout notre soutien et toute notre contribution à nos frères syriens, a-t-il assuré. Le dirigeant turc a par ailleurs estimé qu'un nouveau seuil critique avait été franchi avec la promulgation d'une loi adoptée par 467 voix au Parlement, qualifiant ce vote de consensus historique. Les projets visant à dresser les frères les uns contre les autres en attirant de nouveaux foyers de discorde ont, grâce à Dieu, été déjoués par les efforts de notre pays, a-t-il conclu. Erdogan se rend aux États-Unis pour la 81e Assemblée générale des Nations unies. Le président Recep Tayyip Erdogan entamera dimanche une visite de 4 jours aux États-Unis afin de participer à la semaine de haut niveau de l'Assemblée générale des Nations unies. Erdogan s'adressera mardi à la 81e Assemblée générale des Nations unies. Dans le cadre de cette visite, il devrait tenir des entretiens bilatéraux avec le secrétaire général de l'ONU, Antonio Guterres, ainsi qu'avec les chefs d'État et de gouvernement de divers pays. Erdogan devrait également rencontrer des représentants des milieux d'affaires turco-américains, des think tanks et de la communauté turque aux États-Unis.
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0: Le ministre des Affaires étrangères, Hakan Fidan, a dressé un large tour d'horizon de la politique étrangère turque. Sur l'alliance de la Mecque, il a annoncé que le secrétariat et le quartier général militaire prévus par l'accord sont presque opérationnels et que l'alliance reste ouverte à de nouveaux membres régionaux. Concernant la Syrie et l'Irak, Fidan a affirmé que ni Damas ni Bagdad ne toléreront plus la présence de groupes armés en dehors de leurs propres forces, un développement qu'il juge complémentaire au processus d'une Turquie sans terrorisme. Il a toutefois reconnu que le dépôt des armes annoncé par l'organisation en mai 2025 tarde encore à se concrétiser. Le ministre a durement critiqué Netanyahou, l'accusant de chercher à se maintenir au pouvoir en présentant la Turquie et la Syrie comme des menaces. Sur Gaza, il a dénoncé le blocage de la deuxième phase du plan de paix, imputé selon lui à Israël, ainsi que l'insuffisance de l'aide humanitaire et la poursuite des frappes meurtrières. Concernant l'Iran, Fidan a évoqué un blocage des pourparlers avec Washington depuis plusieurs mois, aggravé par l'ouverture d'un front au large de Bab el-Mandeb, avec des répercussions économiques sérieuses sur les pays importateurs d'énergie, comme la Turquie. Sur la guerre en Ukraine, il a décrit un conflit devenu, selon lui, une guerre de destruction, et indiqué qu'Ankara avait proposé aux deux parties des mesures pour protéger le commerce en mer Noire, notamment le céréal. Fidan a par ailleurs mis en garde la Grèce contre toute démarche hasardeuse en mer Égée, rejetant catégoriquement la militarisation des îles au statut démilitarisé. Enfin, il a appelé à une véritable mobilisation nationale autour de l'intelligence artificielle qu'il compare à l'arme nucléaire en termes d'enjeux stratégiques et évoqué les discussions en cours avec Washington sur les sanctions CATSA et le dossier DS-400. L'armée américaine a tiré sur un bateau dans les Caraïbes, faisant 4 morts. L'armée américaine a mené une attaque contre un bateau à grande vitesse qu'elle a déclaré opérer sur une route de trafic de drogue dans les Caraïbes. Le commandement sud des États-Unis a annoncé que 4 personnes qu'il a qualifiées de narcoterroristes avaient été tuées lors de l'attaque. Cette opération a eu lieu 10 jours après une attaque similaire dans les Caraïbes qui avait fait 3 morts. Depuis l'année dernière, plus de 220 personnes ont été tuées lors d'attaques menées par les États-Unis contre des bateaux dans les Caraïbes et le Pacifique oriental. Téhéran pose ses conditions pour reprendre les pourparlers avec Washington. L'Iran a transmis aux médiateurs qatari et pakistanais ses conditions pour reprendre les négociations avec les États-Unis.

0: la fin complète de la guerre sur tous les fronts, le dégel de ses avoirs financiers et la levée du blocus naval. C'est ce qu'a précisé Mohsen Rezaei, secrétaire du Conseil suprême de sécurité nationale iranien, dans un entretien à Al Jazeera. Téhéran attend désormais une réponse du président américain Donald Trump, dont les menaces, selon Rezaei, ne donneront aucun résultat. L'Iran se dit prêt à un conflit prolongé si nécessaire, affirmant être mieux préparé que jamais à contrer d'éventuelles frappes américaines et évoque un récent tir d'essai de missiles anti-navires près d'un porte-avions américain. Rezaei a également souhaité la fin du conflit au Yémen, où les combats entre les Houthis et les forces gouvernementales ont repris après l'effondrement d'une trêve de 4 ans. Ces derniers jours, des centaines de personnes sont mortes dans des affrontements autour du détroit de Bab el-Mandeb. Les tensions au Moyen-Orient s'étaient intensifiées après des frappes américano-israéliennes contre l'Iran en février, suivies de représailles iraniennes contre des bases militaires américaines. Un accord conclu en juin grâce à la médiation pakistanaise avait mis fin aux hostilités avant d'échouer sur la question du détroit d'Ormuz.
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0: Une sénatrice démocrate a suspendu une vente d'armes de 2,8 milliards de dollars à Israël. La sénatrice démocrate américaine Jan Shaheen a suspendu la procédure d'approbation d'une vente d'armes à Israël d'un montant de 2,8 milliards de dollars. Il a été rapporté que le lot comprenait également 40 000 bombes d'une tonne chacune. Shaheen a fait part de ses inquiétudes concernant les pertes civiles à Gaza, les attaques israéliennes contre la Syrie et les violences commises par les colons en Cisjordanie occupée. Le député Gregory Mix a également annoncé qu'il suspendait la procédure d'approbation de cette même vente. Quatre Palestiniens ont perdu la vie lors des attaques menées par Israël contre Gaza. Quatre Palestiniens ont perdu la vie et de nombreuses personnes, dont des enfants, ont été blessés lors des attaques menées par Israël contre différentes zones de la bande de Gaza. Parmi les victimes figure Bassir El-Bourch, âgé de 28 ans, fils du directeur général du ministère de la Santé de Gaza, Mounir El-Bourch. El-Bourch a été pris pour cible dans le quartier d'Ez-Zahra, à l'ouest du camp de réfugiés de Jabalia. Deux autres Palestiniens ont perdu la vie lors d'attaques menées par des drones israéliens dans le quartier de Chouaïja, à l'est de la ville de Gaza, et dans le quartier de Sheikh Ridvan, au nord. Sept personnes ont également été blessées lors de l'attaque de Sheikh Ridvan. Au nord du camp de réfugiés de Nusayrat, situé au centre de Gaza, une fillette blessée plutôt par des tirs de l'armée israélienne a succombé à ses blessures. Des sources médicales ont indiqué que deux fillettes figuraient parmi les blessés, dont l'une se trouvait dans un état grave. Une centaine d'Israéliens s'introduisent dans l'esplanade d'Al-Aqsa et y accomplissent des rituels talmudiques. L'incursion s'est déroulée sous la protection de la police israélienne, selon le gouvernorat de Jérusalem. Une centaine d'Israéliens sont entrés dimanche matin dans l'enceinte de la mosquée Al-Aqsa, à Jérusalem-Est occupée, sous la protection des forces israéliennes, a indiqué le gouvernorat de Jérusalem. Dans un communiqué, le bureau des médias du gouvernorat a affirmé que les Israéliens avaient perpétré dans les cours de l'esplanade et y avaient pénétré dans les cours de l'esplanade et y avaient accompli des rituels talmudiques sous la protection de la police israélienne. L'incident intervient au lendemain de la visite du Premier ministre israélien Netanyahou, de plusieurs ministres et de milliers d'Israéliens sur l'esplanade du mur occidental à Jérusalem-Est, sous haute surveillance. Cette incursion survient également à l'approche de Yom Kippour, fête juive qui débute dimanche soir et se poursuit jusqu'à lundi soir. Les incursions d'Israéliens dans l'enceinte de la mosquée Al-Aqsa se sont intensifiées ces derniers mois, notamment lors des fêtes juives, sur fond de mise en garde palestinienne contre des tentatives visant, selon, à imposer un nouveau statu quo sur le site et à instaurer un partage temporel et spatial de l'esplanade. Des manifestants pro-palestiniens ont protesté contre le concert d'Ed Sheeran à Philadelphie. Cette manifestation a eu lieu après que le rappeur américain Macklemore, qui assurait la première partie de la tournée américaine,

américaine de Sharon a été retirée de l'affiche en raison de ses déclarations en faveur de la Palestine. Michael Moore avait en effet scandé le slogan Palestine libre depuis la scène d'un concert dans le New Jersey. Sharon a déclaré n'avoir joué aucun rôle dans la décision de l'exclure de la tournée et précisé que cette décision avait été prise par les organisateurs. En début de concert à Philadelphie, Sharon a également évoqué les événements à Gaza, qualifiant la situation de catastrophique, injustifiable et disproportionnée. À la suite de ces polémiques, le groupe accompagnant Sharon ainsi que quatre artistes invités, parmi lesquels Phineas, frère et partenaire musical de Billie Eilish, se sont retirés du programme. Des manifestants pro-palestiniens ont quant à eux brandi des drapeaux à l'extérieur du site du concert en scandant des slogans en faveur d'une Palestine libre. Mesdames et messieurs, c'était notre bulletin d'information sur les ondes de la radio La Voix de la Turquie.

Gaza, détermination, volonté et humanité face à la famine. Depuis que le monde existe, deux types de processus le façonnent. La formation de l'histoire et son écriture. Ces deux actions, que l'on imagine souvent séparées par un long intervalle, commencent en réalité au même moment. Ce qui prend du retard, c'est l'élévation du niveau de conscience collective. La formation de l'histoire se réalise à travers le courage de ceux qui s'opposent à l'injustice, à la réaction ou à des règles rongées par l'ambition de certains. Son écriture, elle, se réalise en racontant ce courage, en le consignant et en rassemblant chacun autour de l'individu ou de la société qui a montré la voie. Nous allons aujourd'hui parler de ceux qui, à Gaza, forment et écrivent cette histoire, les résistants et les prisonniers palestiniens. L'arrestation des Palestiniens, leur incarcération et leur soumission à des traitements inhumains ne nécessitent ni critères, ni règles, ni même l'existence d'un crime. Parmi les personnes arrêtées, on trouve aussi bien le docteur Hussam Abu Safiya, qui refusa d'abandonner ses patients, que Faris Odeh, un adolescent de 14 ans de Gaza, qui se dressait, une simple pierre à la main, face à l'injustice armée de chars et d'armements sophistiqués. Le monde a vu Faris Odeh se tenir seul, une pierre à la main, devant un char immense. Si l'âge de ce jeune manifestant était de 14 ans, une opposition dotée de discernement choisirait de s'y arrêter. Une opposition convaincue que seule la force des armes compte préfère, elle écrasée jusqu'à un enfant, c'est exactement ce qu'a fait Israël. Les forces israéliennes ont tué Faris d'une balle dans le cou le 8 novembre 2000. 21 ans se sont écoulés depuis la deuxième intifada, lancée le 29 septembre 2000 et qui s'est poursuivie jusqu'en 2005, sans que l'impact de l'attitude digne de Faris ne se soit jamais estompé. Sa photographie, prise alors qu'il lançait une pierre contre des chars blindés, est devenue le symbole de la résistance de Gaza, une source d'inspiration pour toutes les résistances futures contre l'injustice. Ces mots adressés aux journalistes sont restés gravés dans les mémoires. Faris Odeh disait « Bien sûr que je lance des pierres. Tout le monde devrait le faire. Eux, ils ont des armes. Ils ont l'arme nucléaire. Nous, nous n'avons que des pierres. Rien que des pierres pour nous défendre. » Le 26 juillet 2018, laissez-moi entrouvrir le voile du temps et revivre avec vous quelques scènes d'un passé récent. Nous sommes ici sur le mur de séparation érigé par Israël entre Jérusalem-Est occupée et la Cisjordanie. Deux militants italiens y peignent le portrait d'une fille courageuse. Avant même d'avoir terminé leur œuvre, ils furent arrêtés par les forces de sécurité israéliennes le 30 juillet 2018, puis expulsée. Qui était donc cette jeune fille dont il peignait le portrait? Ahed Tamimi, la lionne de la Palestine. Oui, le monde l'a appelée le courage incarné, la lionne de la Palestine. Lorsqu'elle apparut pour la première fois dans la presse internationale, elle n'avait que 11 ans. De sa main droite, elle avait levé le poing face à un soldat qui se tenait devant elle. C'était le 20 décembre 2012. Son attitude face aux soldats israéliens venus arrêter son frère lui valut d'être distinguée par le prix du courage en Dala. À cette époque, Ahed s'était également rendue en Turquie, où elle avait rencontré le président Recep Tayyip Erdogan. Le 28 août 2015, lors d'une manifestation en Cisjordanie à laquelle elle participait avec ses frères et sœurs, elle fut de nouveau prise pour cible par les soldats israéliens.

Là encore, Tamimi resta fidèle à elle-même. Les pressions israéliennes ne parvinrent jamais à l'ébranler. La dernière fois, le 19 décembre 2017, elle fut arrêtée avec sa mère lors d'un raid mené par des soldats israéliens contre leur domicile à Ramallah. Après 8 mois de détention dans une prison militaire, elle fut accueillie avec ferveur à son retour dans la maison familiale, dans la localité de Nabi Saleh. Son visage portait une détermination inébranlable, sa voix une volonté sans faille. S'adressant à la presse, elle déclara « Le peuple palestinien continuera de résister jusqu'à la fin de l'occupation ». Parvenue à l'âge de 17 ans à force de résister à l'injustice, Ahed Tamimi a également prononcé des mots qui, sans distinction de religion, de langue ou d'origine, ont marqué la conscience de tous les êtres humains attachés à la justice à travers le monde. « J'ai été jugée, mais le juge était raciste, tout comme le tribunal. Mon souhait est que nous puissions être jugés par un tribunal juste et impartial. » Pendant sa détention, Tamimi tint aussi à remercier le président Erdogan, qui avait pris de ses nouvelles et s'était inquiété du sort de sa famille. Cette épreuve semble avoir renforcé sa détermination, puisque Tamimi a depuis exprimé le souhait de suivre des études de droit afin de pouvoir, à l'avenir, défendre les Palestiniens emprisonnés. Je n'ai cité que 2 exemples parmi les enfants de la résistance palestinienne pour illustrer à quel point l'injustice, l'iniquité et l'oppression subies dans la région sont flagrantes. Mais cette injustice, elle continue. Une injustice aveugle, sourde et sans conscience qui s'ensuit depuis octobre 2023 notamment et qui perdure malgré le cessez-le-feu. Peu importe qu'il s'agisse de Gaza ou de la Cisjordanie. En janvier 2023, la voiture dans laquelle se trouvait Hind Rajab, une fillette de 7 ans, avec sa famille, avait été prise pour cible à Gaza. En mars 2026, le même crime a été commis par le même auteur, selon la même méthode, en Cisjordanie. La voiture du couple Ali et Waed, venue avec leurs 4 enfants de Tamoun à Naplouse pour faire des achats de fête, fut prise pour cible par des soldats israéliens sur le chemin du retour. Mustapha, 8 ans, et Khaled, 11 ans, ont assisté au meurtre de leur mère, de leur père et de 2 de leurs frères et sœurs, avant d'être eux-mêmes interrogés sur les lieux du crime. L'ambulance venue secourir Hint avait elle aussi été empêchée d'intervenir. Il en fut de même pour celle venue porter secours au couple Ali et Waed. Selon des données de l'ONU, depuis le début du génocide à Gaza en octobre 2023, plus de 1 000 Palestiniens ont été tués en Cisjordanie, parmi lesquels des centaines d'enfants. Le 7 août 2024, la presse est bouleversée par la diffusion d'images de vidéosurveillance montrant des soldats israéliens en train de violer un prisonnier palestinien détenu à la prison de Sde Taïman. On y voit le détenu palestinien allongé face contre terre, dans un espace entouré de grillages. Des soldats israéliens l'emmènent un peu plus loin, tandis que certains soldats violent le prisonnier palestinien. D'autres utilisent leurs équipements de protection pour dissimuler la scène à la caméra. Le crime commis par les 9 soldats arrêtés pour torture sexuelle fait l'objet d'un débat au Parlement israélien, où cette torture sexuelle est qualifiée de légitime. Rafraîchissons-nous la mémoire avec une autre séquence. Elle montre les dangers que peut représenter, pour les nations respectueuses du droit international, une société qui se réclame elle-même de ce statut de nation, sans en respecter les principes. Le ministre israélien de la Défense, issu de l'extrême droite, se promène dans l'hémicycle d'une boîte de pâtisserie à la main. Le but de ses friandises ? Célébrer l'adoption de la loi sur la peine de mort, la peine de mort pour les prisonniers palestiniens. Alors même que le massacre des civils se poursuit à Gaza, le gouvernement israélien a validé une décision scandaleuse ouvrant la voie à l'exécution de prisonniers palestiniens. Lors d'un premier vote au Parlement israélien, le projet de loi prévoyant la peine de mort pour les prisonniers palestiniens a franchi cette première étape

0: par 39 voix pour et 16 voix contre. Peu après, Ben-Gvir a été filmé lors d'une visite à la prison d'Ofer, faisant l'éloge des conditions de détention et des traitements inhumains qui y sont infligés. Les souffrances endurées par les prisonniers palestiniens dans les prisons israéliennes ne se limitent pas à la torture, au viol, à la faim, à la soif et à la privation de médicaments. Israël, en dépouillant les corps des prisonniers palestiniens tués, depuis la peau jusqu'aux organes internes, est devenue la plus grande banque de peau et d'organes au monde. Par ailleurs, la mort elle-même ne signifie pas la délivrance. Le médecin et activiste palestinien Mustapha Barghouti témoigne. Je voudrais que les Européens sachent ceci. Lorsqu'un prisonnier condamné à 30 ou 40 ans de prison meurt en détention, son corps reste retenu en prison jusqu'à ce que la peine soit considérée comme purgée dans son intégralité. L'une des méthodes de torture qu'Israël applique à ses prisonniers est ce que l'on appelle l'exécution lente. Khaled al-Saifi, un Palestinien, présentait de graves problèmes de santé au moment de sa libération. Âgé de 67 ans, Saifi a succombé, une semaine seulement après sa sortie de prison, aux graves séquelles laissées par les tortures qu'il avait subies.
1: Gaza, détermination, volonté et humanité face à la famine.

NASA, le film produit par The Guardian, met en lumière le système israélien à l'origine du génocide de Gaza. Le nouveau documentaire signé par les réalisateurs israéliens oscarisés Yuval Abraham et Rachel Sor a fait sa première lors de l'un des événements les plus prestigieux du monde du cinéma, la Mostra de Venise. Produit par The Guardian et tirant son titre d'un concept des plus frappants, le film intitulé NASA a été projeté dans le cadre de la compétition officielle de la 83e édition du Festival international du film de Venise. Ce documentaire se distingue comme étant le seul en lice cette année pour concourir pour l'une des plus hautes récompenses du 7e art, le Lion d'Or. Alors qu'est-ce que ce NASA qui donne son nom au documentaire ? Le film tire son titre du terme NASA, un acronyme militaire hébreu signifiant « dommage collatéral », utilisé par les services de renseignement israéliens pour désigner le nombre de civils dont la mort est attendue lors d'une attaque. La production met en lumière des réalités bouleversantes concernant les systèmes secrets utilisés pour repérer, traquer et attaquer les Palestiniens dans une bande de Gaza assiégée, bien que des pertes civiles soient prévues. Ce documentaire, percutant d'une durée de 80 minutes, est produit par James Wilson pour The Guardian et JW Film, tandis que Jonathan Glazer y a officié comme producteur exécutif. Comme vous vous en souviendrez, Wilson et Glazer avaient déjà collaboré sur le film oscarisé The Zone of Interest, signant ainsi un immense succès. Le documentaire NASA s'appuie quant à lui sur des enquêtes approfondies menées entre 2023 et 2025 et publiées par la publication conjointe israélo-palestinienne plus 972 Magazine, le média en langue hébraïque Local Call ainsi que The Guardian. L'un des éléments les plus saisissants du documentaire réside dans les témoignages émanant directement du cœur même du système. Le film compile les déclarations de 24 militaires et membres du renseignement israélien. Les officiers du renseignement et les soldats israéliens interrogés détaillent les systèmes basés sur l'intelligence artificielle utilisés pour identifier un grand nombre de personnes soupçonnées d'être des membres subalternes du Hamas en tant que cible potentielle. Selon leur déposition, les individus identifiés par le biais de ces systèmes d'intelligence artificielle ont été bombardés chez eux la nuit, alors qu'il était clairement établi que les attaques menées allaient également tuer les membres de leur famille. Ces initiés indiquent par ailleurs que les téléphones des personnes ciblées ont été piratés afin de déterminer leur localisation. D'après ces récits, les officiers de renseignement écoutaient secrètement les conversations entre les cibles, leurs conjointes et leurs enfants, ce qui continuait parfois sans interruption jusqu'à quelques instants avant les frappes lancées sur leurs habitations. S'exprimant lors de la conférence de presse à Venise, le réalisateur Yuval Abraham a indiqué qu'en tant que réalisateur, ils avaient simplement demandé à ses officiers d'expliquer leur travail en détail. Lors de son intervention, Abraham a tenu ses propos. « Nous leur avons simplement dit « Racontez-nous s'il vous plaît ce que vous faisiez. Comment ces systèmes fonctionnent-ils? Esquissez en nous le schéma. Parfois, il suffit de poser des questions pour obtenir des réponses. » Poursuivant sa prise de parole, le réalisateur Abraham a ainsi résumé l'état d'esprit de ses témoins. Certains n'ont exprimé

Aucun remords, d'autres en ont manifesté. Certains ont parlé par indifférence, d'autres par fierté. Les témoignages présentés dans le documentaire comprennent également des comptes rendus de première main sur la destruction de zones où l'armée israélienne estimait que jusqu'à 25% des habitants se trouvaient toujours à l'intérieur de leur logement. Les personnes interrogées décrivent ouvertement l'incendie systématique de maisons civiles ainsi que le massacre de civils sur un site de distribution d'aide alimentaire. Selon les informations rapportées par The Guardian, plusieurs intervenants interrogés servaient au sein d'une unité de renseignement secrète qui rendait directement compte au bureau du Premier ministre israélien Benjamin Netanyahu. L'un d'entre eux a déclaré que la mission principale de son unité consistait à entraver la paix. Les réalisateurs Abraham Essor soulignent que le film se concentre sur les doctrines et les pratiques militaires directes plutôt que sur les dérives isolées de certains soldats. Dans leur déclaration, ils ont affirmé « Nous ne nous sommes pas concentrés sur des crimes de guerre sporadiques commis par des soldats incontrôlés. Ce qui nous importe, ce sont les ordres eux-mêmes, les politiques, les pratiques institutionnalisées, le vocabulaire et la logique qui rendent ces pratiques possibles, ainsi que les individus qui évoluent au sein de ce cadre », ajoutant « Le système et ses rouages ». Le réalisateur Abraham définit précisément ce film comme une auscultation des systèmes de destruction de masse, fondés sur les dépositions de ses 24 militaires et membres des services de renseignement. Les dures réalités et les données recueillies sur le terrain fournissent quant à elles une idée très nette de la gravité de la situation. Depuis le début du génocide en octobre 2023, Israël a tué plus de 73 000 Palestiniens, majoritairement des femmes et des enfants, et blessé plus de 174 000 personnes. Les analystes soulignent que cette estimation reste bien en deçà de la réalité et que le bilan réel des victimes pourrait avoisiner les 200 000 morts. Occupant 60% de Gaza, Israël a réduit en ruines la majeure partie de ce territoire sous blocus et en a déplacé l'ensemble de la population. En dépit de l'accord de cessez-le-feu conclu en octobre 2025, Israël continue de violer cet accord quotidiennement. Depuis cette échéance, au moins 1359 Palestiniens ont été tués par Israël et 4571 autres ont été blessés.

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1: Rapprochement entre les Houthis et Al-Shabaab, un nouveau foyer de risque asymétrique pour la sécurité en mer Rouge. Les données recueillies ces derniers mois faisant état d'un élargissement des contacts entre les Houthis au Yémen et Al-Shabaab en Somalie, notamment dans les domaines des drones, des systèmes explosifs et de la formation militaire, pointent vers une tendance nouvelle qu'il convient de suivre avec attention pour la sécurité de la mer Rouge et de la Corne de l'Afrique. Les données actuellement disponibles ne montrent pas qu'Al-Shabaab dispose de drones d'attaque à longue portée, de systèmes anti-navires ou de capacités de missiles avancés comparables à ceux des Houthis. On peut d'ailleurs affirmer qu'Al-Shabaab n'a pas encore atteint un niveau lui permettant de reproduire la capacité d'attaque des Houthis contre le trafic maritime. Le principal risque stratégique ne réside cependant pas dans le transfert de systèmes d'armement déjà constitués, mais plutôt dans le transfert vers le théâtre somalien du savoir-faire technique que les Houthis ont accumulé au fil des années. La rencontre en mars 2024 à Sanaa entre deux hauts représentants des deux groupes ainsi que les informations selon lesquelles Al-Shabaab aurait la même année accueilli en Somalie des représentants houthis et un ressortissant iranien revêtent une importance particulière. Ces rencontres auraient notamment porté sur la fourniture et l'utilisation de drones chargés d'explosifs. Par ailleurs, des experts militaires liés aux Houthis auraient dispensé dans des zones sous le contrôle d'Al-Shabaab des formations portant sur la modification de drones, la fabrication d'engins explosifs artisanaux et l'entretien des armements. Cette évolution soulève ainsi la possibilité d'un passage de contact limité et opportuniste entre les deux organisations vers une coopération technique plus durable. À ce stade, la distinction entre transfert de capacités et transfert d'armes revêt une importance cruciale. Un système d'armement peut être saisi ou détruit. En revanche, le transfert vers la structure organisationnelle d'un savoir-faire en matière de fabrication, de modification et de maintenance peut avoir des conséquences bien plus durables. À cet égard, selon des informations rapportées par plusieurs sources médiatiques, l'acquisition par Al-Shabaab de la capacité à modifier, assembler et à terme produire localement des drones constituerait une évolution plus stratégique que de simples livraisons ponctuelles d'armement. Grâce à des systèmes peu coûteux, une telle transformation pourrait permettre à Al-Shabaab de compenser en partie le déséquilibre de force qui prévaut actuellement. Il est probable que les premiers effets de cette évolution se fassent sentir non pas en mer Rouge, mais dans les équilibres sécuritaires internes de la Somalie. Grâce au soutien de partenaires comme la Turquie et les États-Unis, le gouvernement fédéral somalien dispose aujourd'hui d'une supériorité aérienne significative face à Al-Shabaab. Si Al-Shabaab venait à se doter de drones d'attaque à sens unique ou de moyens de défense aérienne plus perfectionnés,

0: Mais cela pourrait accroître la pression exercée sur les bases, les centres logistiques, les aéroports et les infrastructures critiques des forces de sécurité somaliennes. Des sources ouvertes soulignent d'ailleurs qu'une capacité de drone se rapprochant de celle des Houthis pourrait éroder la supériorité aérienne actuelle et ainsi renforcer la capacité d'Al-Shabaab à se réorganiser et à regagner du terrain. Pour ce qui est de la mer Rouge et du golfe d'Aden, le risque semble en revanche s'inscrire dans une temporalité plus longue. Le fait qu'Al-Shabaab concentre l'essentiel de ses activités dans le sud et le centre de la Somalie rend difficile à l'heure actuelle l'idée que l'organisation puisse constituer une menace continue pour le trafic maritime commercial dans le golfe d'Aden. La situation pourrait néanmoins évoluer si la présence limitée du groupe dans le nord de la Somalie, en particulier dans les montagnes de Sanaag, venait à s'étendre avec la constitution d'une capacité durable appuyée par la technologie Houthi. Dans un tel scénario, un second foyer de menaces asymétriques apparaîtrait, cette fois sur le versant africain, aux côtés de la pression déjà exercée par les Houthis depuis les côtes yéménites. Un autre aspect notable de cette évolution tient au fait que la coopération entre Houthis et Al-Shabaab devienne possible malgré leurs divergences idéologiques. Il n'existe pas de proximité idéologique forte entre les Houthis, d'obédience zaïdite chiite, et Al-Shabaab, mouvement sunnite affilié à Al-Qaïda. Ce qui rend cette relation possible relève davantage des armes, du financement, des réseaux logistiques et d'intérêts opérationnels réciproques. Ce constat montre que les acteurs armés non étatiques présents autour de la mer Rouge peuvent nouer des liens entre eux, non pas sur la base du bloc idéologique, mais à travers des réseaux de capacités de nature pragmatique. En définitive, le rapprochement entre les Houthis et Al-Shabaab ne signifie pas à ce stade l'ouverture d'un nouveau front direct de sécurité maritime en mer Rouge. Il indique cependant que la nature des menaces asymétriques dans la région pourrait évoluer. Le transfert entre organisations de savoir-faire technique, de technologies de drones et de capacités de maintenance des armements pourrait ainsi renforcer non seulement les capacités opérationnelles d'Al-Shabaab au sein même de la Somalie, mais aussi à moyen et long terme son potentiel de menace vis-à-vis du golfe d'Aden. C'est pourquoi, dans la période à venir, la question ne devra pas être suivie uniquement sous l'angle des transferts d'armes entre les deux organisations, mais aussi à travers les réseaux logistiques se développant sur l'axe Yémen-Somalie, la mobilité du personnel technique, le partage de technologies et les nouvelles structures susceptibles d'émerger dans le nord de la Somalie. Pour la Turquie, ce constat rend d'autant plus nécessaire l'adaptation de sa coopération sécuritaire et de ses capacités de lutte antiterroriste en Somalie à cette nouvelle génération de menaces asymétriques. La relation entre Houthi et Al-Shabaab ne doit donc pas encore être considérée comme une alliance pleinement constituée capable de transformer les équilibres sécuritaires régionaux. Elle doit plutôt être perçue comme un signal d'alerte précoce révélateur d'une interconnexion croissante entre les espaces sécuritaires de la mer Rouge et de la Corne de l'Afrique.
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Chers auditeurs, nous vous rappelons les principaux titres de nos informations d'aujourd'hui. Avant de nous quitter, Erdogan affirme que le processus pour une Turquie sans terrorisme approche de sa phase finale. Erdogan se rend aux États-Unis pour la 81e Assemblée générale des Nations Unies. Le ministre des Affaires étrangères, Graf Fidan, a dressé un large tour d'horizon de la politique étrangère turque. L'armée américaine a tiré sur un bateau dans les Caraïbes, faisant 4 morts. Téhéran pose ses conditions

vers l'Europe. En celle, des 31 mètres sur 9880 kHz de l'Afrique du Nord et de l'Ouest, et dans celle des 41 mètres sur 7360 kHz vers l'Afrique orientale. Nous sommes arrivés une fois de plus à la fin de notre émission de ce jour qui vous a été présentée par moi-même, Chine, avec l'assistance de notre technicienne du son, Asle. Nous espérons vous retrouver demain à la même heure et sur la même longueur d'onde. Au revoir.